0: Au revoir, madame. Et merci, ah. Merci beaucoup pour les plaisirs. J'espère qu'on vous a donné. C'est bien. Parce que
1: vous avez fait un bon respect. Exact, je vous ai donné une idée. En tant que vous, je vous ai dit ça.
0: Et je vous ai dit à tous les autres enfants.
1: À une petite personne.
0: À tous les 17. Merci beaucoup.
1: Au revoir.